0: The energy.
1: Oh,
0: man.
1: Oh,
0: oh. C'est lent. Pas dans la main.
1: C'est très fort ton main.
0: On grappe.
1: Toi, à moi.
0: La semaine de commence.
1: Ouais. Il est à un.
0: Ouais.
1: La
0: semaine de commence.
1: Bon, je vais non.
0: Ouais. De la santé, hein.
1: Toi, un nom.
0: La montre des noces. Très bon.
1: La vie. Très fort. Non.
0: Très fort.
2: La tête.
0: La lignée de la
3: tête. Putain, il avait évadé.
0: Qu'est-ce que signifie la lignée de la tête, monsieur?
1: Ouais.
0: Qu'est-ce que signifie? Ah. C'est très fort ici. Quelquefois, c'est seulement croisé ici à toi. Et ta maison croisée au milieu de la palme. Ça, c'est différent, c'est significatif. Mais quoi?
1: C'est significant.
0: Ah. Oh, c'est la question. Non. Ce soir, je n'avais pas vu la ligne de la vie et la ligne de la tête. Oh, c'est toujours. Ouais, si. Jamais ici. Ah, ouais. C'est la vie d'un homme de quelques années et une vie très forte et significative après. Les troisièmes, 43e points de l'année et après. Ça signifie que une vie très grande dans la deuxième de la vie.
1: Deuxième.
0: Comprends-tu?
1: Ouais. Vas-y.
0: C'est croisé, mais signifie plus fort vivre dans la victoire, plusieurs choses. Très intéressant, ce croisé, je n'ai jamais vu. Ah oui. Ouais.
1: Quelques-uns à travers
0: l'inné de notre travail de travail. Ouais, quelques voyages.
1: Merci.
0: De rien.
1: Ah,
0: c'est un plaisir.
1: Après les customers. Je désirais de la photo. Oh, madame, c'est possible?
0: Merci, madame. C'est un plaisir. C'est un plaisir.
1: Ouais.
0: Si on peut, mais c'est un plaisir.